0: 爱宁共同打造的美学时尚秀即将在巴黎人气最高的艺术街区伊朗工坊举行，直面巴黎挑剔的时尚眼光。
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